0: Bonjour. Vous êtes branché sur un répondeur téléphonique. Je suis absent pour la journée. Veuillez laisser votre nom, votre numéro de téléphone ou au besoin un message. Dès mon retour, je vous rappellerai. Attention, au top sonore, parlez.
1: Allô, c'est moi. Je t'appelais simplement comme ça, parce que j'avais besoin de t'entendre, de te parler, et je suis seule, et que tu me manques, et que sans toi, c'est drôle, mais j'ai l'impression de pas exister vraiment. Je suis devenue ta chose, quoi. Alors tu m'oublies pas trop, et puis tu me rappelles vite, à tout à l'heure.

0: Vous êtes branché sur un répondeur téléphonique. Je suis absent pour la journée. Veuillez laisser votre nom, votre numéro de téléphone ou au besoin un message. Dès mon retour, je vous rappellerai. Attention, au top sonore, parlez.
1: Coucou, c'est encore moi. Monsieur donne pas trop ses nouvelles, on dirait. Oh, c'est pas que je m'inquiète, seulement il est bientôt 8h et je nous ai préparé un petit dîner comme thème, avec plein de petites surprises. Il y a des croquettes, enfin des tas de trucs à croquer, quoi. Peut-être même moi. On ne sait jamais. Alors, maintenant, s'agirait de venir...

0: Bonjour. Vous êtes branché sur un répondeur téléphonique. Je suis absent pour la journée. Veuillez laisser votre nom, votre numéro de téléphone ou au besoin un message. Dès mon retour, je vous rappellerai. Attention, au top sonore, parlez.
1: Allô? Il est 9h30. T'as pas téléphoné? T'as pas prévenu? Tu t'en fous, quoi? Quand je pense que j'aurais pu tomber vraiment amoureuse d'un mec de ton genre, je préfère en rire, tiens. Alors tu vois, ces histoires minables avec tes bonnes femmes, tes rendez-vous bidons, tous ces trucs-là, tu te les gardes. Et puis moi, tu mets une croix dessus. Je t'assure, c'est mieux pour nous deux. Salut.

0: Allô? Allô, c'est toi? Allô? Réponds. Veux pas l'idiote, enfin. C'est moi. J'ai été retardé par un rendez-vous d'affaires. Sois pas stupide. Réponds-moi. Juste quelques mots. J'entends le son de ta voix. Allô? Allô? Allô?
1: Bonjour. Vous êtes branché sur un répondeur téléphonique. Je ne suis pas là. Inutile de laisser votre nom, votre numéro de téléphone ou un message. Ça sert à rien du tout. C'est plus la peine. C'est trop tard.

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2: Il est 9h.
3: Nous fêtons aujourd'hui 7 juin, Saint-Gilbert. Juin froid et pluvieux, Toulon sera grincheux. C'est la journée mondiale de la course à pied.

Voici pour les anniversaires people aujourd'hui, Jean-Pierre François, 65 ans. Lundi, Amoury Nazili. Mardi, Nathalie Batman. Mercredi, Isa. Jeudi, Magler. Et vendredi, Daniel Cheneville. Samedi, Bruno Counard. Et dimanche prochain, Jérôme Nil.

Nous fêtons aujourd'hui les Gilbert. En juin, la pluie qui revient en amont tremble la terre jusqu'au fond. C'est la journée, comme annoncé, de la course à pied du Martinet. Martinet, l'oiseau, Martinet, les fesses. À vous de juger. En livre, au mois de juin 666, sont sortis les serpents Bob du pêcheur, la bataille magique du danger, et puis vous avez l'innocence. Quoi de rire. 40 ans plus tard, elle chante... Elle avait chanté cette chanson, reprise par Florian Desmann.

En juin, eh bien, si vous aimez les perles, eh bien, c'est l'occasion, car en juin, c'est la perle qui est à l'honneur d'Alexandrie ou de la Lune. Apporte la sagesse, la prospérité et la pureté. Pour la fleur, c'est tout simplement la rose, suivie de chèvrefeuille, symbole de l'amour, de la beauté, de la gratitude. Selon les couleurs de la rose, voici quelques définitions. La une rose, c'est un coup de fou. 2 roses, c'est le pardon. 6 roses, c'est l'engouement. 12 roses, c'est demande de mariage. Puis vous avez 36 roses, c'est les fiançailles. Et 101 roses, amour fou. Si vous offrez des roses blanches, c'est les retrouvailles. Les rouges, c'est l'amour. Le rose foncé, c'est les remerciements. Le jaune, c'est l'espoir. Le violet, c'est la discrétion. Et l'orange, c'est la générosité et la camaraderie.

Vous avez joué l'auto, vous êtes peut-être les heureux gagnants du 14, 19, 22, 34, 36, 37 et le 13. Pour ce qui est du Joker Plus, nous avons les chiffres suivants. 0, 100, 63, 30, signe Bélier. 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

Des chansons pour le cœur, des mots pour l'âme. Derrière Tilia se cache Tiffany, originaire du nord de la France, ancienne aide médico-psychologique. Pendant des années, elle a accompagné des personnes en souffrance en utilisant la musique pour apaiser, rassurer et redonner le sourire. En 2024, elle a fondé Les Voix du Cœur, une association née d'une conviction profonde. La musique peut donner de la force. La voici en étoile de semaine.

Pour les chansons de Franck Michael, vous aimez cela, n'oubliez pas que nous vous proposons Bruno Djaran qui chante du Franck Michael car c'est son parrain et qui est atteint bien sûr de l'Alzheimer. Alors il nous proposera ses chansons le 26 juin, c'est en France. Il nous reste encore quelques places dans l'autocar si vous voulez réserver votre place. De même que nous vous proposons... Pour les personnes qui aiment les chansons de Johnny Hallyday, ce sera une croisière sur la Moselle le 28 novembre. Réservation avant le 15 novembre. Avant le 15 août, pardon. Naturellement, tout ce que je vous cite, c'est avec de l'apéritif au plat, dessert, café, etc. Pour ceux et celles qui aiment cette presta, on vous donne rendez-vous le 1er novembre. Ce sera toujours à la même place en France et aujourd'hui, il a 42 ans. Le chanteur Baldo, vous l'aimez et vous voulez le revoir, ce sera le 15 octobre. Repas dansant. Tout cela, vous pouvez retrouver sur l'agenda de Radio Chevauchoir. 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Entre autres, nous aurons Robert Fares que nous aurons le voir en tournée en spectacle au mois de novembre. Mais il faut déjà réserver vos places et payer un peu plus tard. Que de même pour Timothy, le dernier récital de ses adieux du 24 octobre à 20h. Si nous n'avons pas assez de clients pour ce voyage, ça sera fait en VTC pour les personnes qui veulent vraiment y aller. Ça vous coûte 40 euros par personne pour le voyage. Plus proche de chez nous, le 4 et 5 juillet. À Bois-de-Villers, il y a une festivité qui aura lieu. 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Le programme du 4 et 5 juillet, vous pouvez le retrouver sur les folders à Radio Chevauchoir. Et ces personnes, Jean-François, aura l'honneur de les accueillir un mardi matin.

La journée positive aujourd'hui, la pensée plutôt, c'est quand l'énergie semble te manquer, rappelle-toi qu'une rivière commence par une simple goutte. Fais un petit geste, prends une petite décision et regarde comme l'élan grandit naturellement.

0: quand il pleut pour la Saint-Médard, il pleut 40 jours plus tard. À moins que Saint-Gervais ne soit beau, et qu'il tire Saint-Médard de l'eau.
1: Bizarre.
0: Le mois de juin, c'est le mois qui fait le foin.
2: Oh là là!
3: La Saint-Médard, c'est pour demain. Merci aux parrains marraines du mission du jeudi matin, mais non, du dimanche matin, Loulou d'Ivoire, Patrick de Saint-Gérard, Gilles Aldegève, Marie-Jo, Léonois du Gournois, Josette Francine, François et Monique de Dorine, Monique de Buzet, Brigitte et André, Alain Denis, Louis et Agnès Oarnon, Didier et François, Robert et Yves, Jacqueline et Michel de Bouche, Luz de Mettet, Nicole d'Andois, Madame Valérie d'Anhé et Daniel et Monique. Merci de votre parrainage. Et Simone de Denis, merci de votre parrainage. Et un bon dimanche, voici votre chanson.

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Pour tous les auditeurs, auditrices, animateurs, animatrices, les parrains, marraines, les malades avec un bon, une bonne guérison et tout Radio Chevaucheur avec un bon dimanche, bonne semaine de la part de votre animateur Robert et de Yves qui vous dit à mardi après-midi au lieu d'un lundi. Merci de votre appel et bonne journée à tous les deux. Et nous allons écouter là où il y a des frites. N'oubliez pas de réserver vos frites et vos boulettes pour le 21.

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Je vais l'offrir tout spécialement à Romain avec de bonnes vacances. Et bonjour à Jean-Louis.

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C'était bien sûr André Lope sur les antennes de Radio Chevauchoir. Et en ce dimanche 7 juin, nous allons souhaiter une bonne fête à tous les papas de la chaîne de Radio Chevauchoir avec un bon dimanche. Et j'ai une pensée pour le mien, malgré qu'il n'est plus là. J'ai une petite quand même pensée à Marcel Tasio. Voilà, pour tous les papas qui écoutent Radio Chevauchoir ou futurs papas, bonne fête à vous.

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1: C'est pour souhaiter un bon dimanche à tous les auditeurs auditrices de Radio Chevauchoir, pour mes collègues d'animation, pour Michel et Jacqueline Debouche, Marie-Thérèse et Julien, Chantal et Marcel, Anne-Marie Dejean, Monique de Buzet, Véronique de Couvin, Simone de Denis, Claude et Yvonne, Marie-Jo et Willy, Eliane de Profondeville, Brigitte et André, Loulou d'Ivoire, une bonne fête à tous les papas belges et bon dimanche à tous et à toutes de la part de votre animatrice Viviane. Merci Viviane, une bonne journée à toi et bisous.

Bon dimanche à tout Radio Chevauchoir ainsi que pour bonne fête à tous les papas de la chaîne. Bonjour à Daniel, Monique, Iliane de Profondville, Véronique de Couvin, Marie de Roubaix, Gisèle de Jeff, Julos, Marie-Thérèse, Josette Francine, Robert et Yves, Marie-Jo et Willy, Patricia et Annick, Eva de Lève, Viviane de Givet, tous ceux et celles qui me font des dédicaces, un très grand merci et bon dimanche à tous et à toutes de la part de Simone Dedonné. Merci de ton appel, Simone, et on écoute une deuxième valse.

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L'apéritif musette avec votre animatrice Lisiane sur les antennes de Radio Chevauchoir. Je remercie toutes les personnes qui téléphonent pour prendre, pour réserver leur voyage ou leur repas qui sera bien sûr le 13, 14 et 21 juin. Merci à vous tous et toutes. Alors, entre-temps, j'ai eu quelques aussi appels pour les dédicaces. Tante Eliane de Profondeville qui souhaite une bonne journée à tous ceux et celles qu'elle dédicace habituellement et souhaite une bonne fête des papas à tous les papas de la chaîne. Nous avons monsieur et madame Cerise, Chantal et Marcel qui l'offrent également à tous les papas, à vous Lisiane et Jean-François, Viviane de Givet, Tante Eliane, André et Brigitte, Anne-Marie de Jambes, Josiane et Léon Martin, Sonny, les deux cavalières, Patricia et Claudette, Michel et Jacqueline de Bouche et pour toutes les personnes qui les oublie pas de la part de Marcel et Chantal. Et nous avons également reçu l'appel de Monique de Bizet qui souhaite une bonne fête des papas, également à Papy Georges de Tombe, à Tante Eliane de Profondeville, à son fils Claudie et son épouse Cathy, à toutes les personnes qui ne l'oublient pas dans les dédicaces. Et bon dimanche et bonne semaine de la part de Monique de Bizet. Merci Monique de ton appel, monsieur et madame Cerise, Eliane de Profondeville, et je vais l'offrir à Rose et Bernard avec un bon dimanche également, un monsieur qui a 42 ans aujourd'hui, c'est Presta, pour toutes les personnes qui étaient avec nous dimanche dernier.

c'est presta que nous irons voir le 1er novembre. Alors, il y a déjà 20 places de réservées et on n'en a que 35. J'espère que les derniers retardataires ne feront pas comme cette fois-ci. On va écouter le titre suivant pour Brigitte et André, Monique de Bizet, Gisèle de Gève, Viviane de Givet, Simone de Denis, Josette Francine, Lisiane et Jean-François Merci, Marie-Jo et Willy, Léona, Karine et David, Eliane de Profondville, Patricia et Yannick et tous ceux et celles qui sont à l'écoute de Radio Chevauchard avec un bon dimanche de la part de Julien et Marie-Thérèse de Profondville. Merci à tous les deux, bonne guérison Marie-Thérèse et que tout aille bien pour les prochains jours. Pour Eliane de Profondville, Simone de Denis, Daniel et Monique, Yvette de Beausserre, Nicole de Saint-Gérard, en leur disant samedi, André et Michel de Fosse, Marie-Josée et Willy, tous ceux et celles qui dédicacent pour moi, grand merci, et à samedi de la part de Micheline de Bois de Villers. Merci Micheline et un bon dimanche à vous. Entre-temps, je vous ai dit que c'était la fête des pères, eh bien ce n'est pas aujourd'hui, c'est dimanche prochain. Excusez-moi de cette petite erreur. On va écouter les Lavandières du Portugal.

Loulou d'Ivoire, Patrick de Saint-Gérard, Anne-Marie Dejambe, Gisèle Dejeff, Marie-Jo, Léona du Gournois, Josette Francine, François et Monique, Monique de Buzet, Brigitte André, Alain Denis, Nick, Louis Agnès, Didier et Françoise, Robert et Yves, Jacqueline et Michel, Simone de Denis, Luz de Mettet, Nicole d'Andois, Madame Valérie Donhé, Daniel et Monique, merci de votre parrainage et un bon apéro, Musette. N'oubliez pas que si vous voulez parrainer une émission, ça vous coûte 3 euros pour le mois. Et pour vos dédicaces, vous pouvez le faire par votre carte, petite carte que vous achetez à Radio Chevauchoir, ou simplement l'abonnement de 20 euros par mois. Voilà, c'est tout simple. La dédicace suivante, elle est offerte à tout Radio Chevauchoir avec un bon dimanche à tous les animateurs et animatrices, pour vous, Lisiane et Jean-François, et également pour souhaiter un bon anniversaire aux personnes qui le fêtent en ce jour, pour Simone de Denis, pour Marie-Jo et Willy, pour Monique de Bizet, Michine de Boitvillers, pour Josette Francine, Monique de Bizet, Gisèle de Gève, Eliane de Profondeville, pour souhaiter également une bonne journée à toutes les personnes qui nous font des dédicaces, à la cavalière Patricia, Véronique de Couvin, Léona du Gournois, Rosé Bernard et Eva de Lève de la part de Daniel et Monique. Merci de votre appel et un très bon dimanche à tous les deux. Francis Jacques.

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1: Pour ma sœur Josiane et Léon, Denise, Chantal et Marcel, Viviane de Givet, Cavalière Patricia Annick, Brigitte et André, Julien Marie-Thérèse, Véronique de Couvin, Sonny, Loulou d'Ivoire, Eliane de Profondville et tous ceux et celles qui dédicacent pour moi ce dimanche matin avec un bon dimanche de la part d'Anne-Marie de Jambes. Merci la Jamboise et un bon dimanche. On écoute pour toi Julien Herbier.

Très bon dimanche à Evelyne et Claudie, Marie-Jean de Gournois et Léona, Gilles, Marie-Thérèse, Daniel et Monique, Simone de Denis, tous les animateurs, animatrices, cavaliers et cavalières de 2026, toutes les personnes que je rencontre à la guinguette avec un bon dimanche à tous et à toutes de la part de Willy de Fosse. Merci de ton appel, Willy, et un bon dimanche. Bon dimanche à toute la grande chaîne de Radio Chevauchoir. Un grand merci pour vos belles émissions de chaque jour de la part de Louis et Agnès de Warnant. Merci à tous les deux et bonne fête à Warnant. C'est la fête des escargots aujourd'hui.

Pour toutes les personnes à l'écoute de Radio Chevauchard, avec un bon dimanche, une bonne semaine, merci pour vos dédicaces de chaque jour de la part de Nicole d'Andois. Merci Nicole et un bon dimanche à vous. Également pour souhaiter une très bonne journée à Lucien, Marguerite, Christiane, les enfants, petite-fille Camille et Maëlie, Marie-Thérèse et Julotte, Viviane de Givet, Nicole d'Andois, Josette Francine. Souhaite également un bon dimanche à Hélène de Profondville, la famille de Maillet, Julien et Marie-Thérèse, Lydie Angélique, Marie-Jean Willy, Simone de Denet et Robert et Yves et Jocelyne. Merci Josette Francine. Et pour vous, vous avez peut-être la fleur aux dents.

Josiane Martin qu'on retrouvera à Chevaucheur à la Guinguette le 28 juin. Alors n'oubliez pas nos rendez-vous le 13, 14, 21 et 28 juin à la Guinguette avant les grandes vacances.

Pour tous ceux et celles qui dédicacent pour moi un grand merci avec un bon dimanche, bonne semaine de la part de Gisèle de Gève. Merci Gisèle et un bon courage pour la semaine.

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pour tout Radio Chevaucheur avec un bon dimanche à ma petite Rose que j'aime, pour Daniel et Monique, André et Brigitte, pour vous Lisiane et Jean-François, et tout Radio Chevaucheur avec un bon dimanche de la part de Bernard et Rose. Merci à tous les deux et bon dimanche.

Albert et Nebel, Linda. Le prochain morceau est pour vous, Lisiane et Jean-François, pour Marie-Jo et Willy. En merci pour sa dédicace. Pour Léonard Dugonois, Daniel et Monique, Françoise et toutes les personnes que je rencontre à la guinguette, avec un bon dimanche de la part d'Evelyne et Claudie. Merci de votre appel et bon apéro, Misette.

Bonne fin de matinée à tous les auditeurs et auditrices de Radio Chevaucheur. Merci pour vos dédicaces pour ma famille, le cavalier Marcel et Chantal Cerise, Simone de Denis, Anne-Marie de Jean, Véronique de Couvin, Daniel, Monique, Viviane de Givet, Eliane de Profondfil, Eva de Lève, Monique de Bizet, Gisèle de Geff et tous ceux et celles que je verrai bientôt à la guinguette de la part de votre cavalière Patricia. Merci de ton appel, Patricia. Une bonne chope avec Annick et gros bisous et bonjour à Jaguar. Ah non, Jaguar.

N'oubliez pas, demain matin, vous aurez votre animateur Michel à 10h, Marie-Jo et Julos. Et Robert, vous le retrouverez mardi après-midi. Bonne écoute sur les antennes de Radio Chevauchoir. Le titre suivant, il est offert à Daniel et Monique, à Rose et Bernard. Content de les réentendre. Une bonne journée à tous les auditeurs et auditrices de Radio Chevauchoir. Merci pour votre belle émission de ce matin de la part de Monique Debuise. Merci Monique et bel après-midi.

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Voici la fin de l'apéritif Musette. J'espère que vous avez passé un bon moment en ma compagnie. Si vous êtes à table, bon appétit. Si vous avez le verre en main, bon apéritif. Un bon dimanche à vous tous et toutes. Demain matin, Michel. Après, à 10h, Marie-Jo et Gilles et Robert. Vous le retrouverez mardi après-midi. Bon dimanche, encore une bonne fête au Gilbert. À bientôt, au revoir.

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2: Il est 18h.

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1: 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Jean-Paul à la présentation pour le 7e et dernier volet de la musique des années 80. Alors, on commence cette série avec Vanessa Paradis qui vous interprète Joe le taxi.

Et on poursuit avec le groupe Wham, une formation de George Michael qui vous interprète Wake Me Up Before You Go.

0: suis avec Renaud qui vous interprète Marche à l'ombre.
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très gros succès pour ce groupe des années 80, The Buggles, qui vous interprète Video Killed the Radio Star.

Un énorme tube en France dans les années 80, Marc Lavoine qui vous chante « Elle a les yeux revolvers ».

Elles ont représenté le Luxembourg à l'Eurovision. Elles s'appellent Sophie et Magali. Et le titre, c'était « Le papa pingouin ».

0: Voilà, on clôture ici toute cette série des années 80. Il y avait 7 exemplaires, 7 volumes. Eh bien, je vous en proposerai d'autres sur d'autres sujets. Et je vous propose pour terminer U2, on termine en beauté. Qui chante
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2: Il est 19h.

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0: 308. Allô?
1: Oui, je suis là, mais je n'attendais pas votre appel, Laurent.
0: Vous avez une jolie voix.
1: Merci.
0: Allô?
1: Je n'ose plus parler.
0: Si, parlez, je vous en prie. Parlez, dites-moi quelque chose. N'importe quoi.
1: N'importe quoi? Vous avez une jolie voix.

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2: Il est 21h.

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